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1: L'actualité de ce vendredi 8 mai sur M2S Radio. Depuis hier, jeudi 7 mai, les 148 salariés de l'usine Ferroglobe seront à nouveau officiellement au chômage partiel après un retour sur le site ces dernières semaines. Ils manifestaient aux côtés de la direction et des élus du territoire devant l'usine jeudi 7 mai afin de demander à l'Europe d'accélérer les procédures pour protéger le silicium européen. Début avril, les 148 salariés du site Ferroglobe à Montrichet-Albane reprenaient le chemin de l'usine. Pourtant, les fours n'avaient pas été rallumés. Après 4 semaines d'entretien et de menus travaux, les salariés entament une nouvelle période de chômage qui les mènera à minima jusqu'à fin octobre. Depuis début avril, la distribution du courrier connaît des problèmes dans certains secteurs d'Albertville, en particulier au Val des Roses. Une situation qui provoque des mécontentements chez de nombreux habitants. De son côté, la Poste admet des perturbations et des dysfonctionnements. Les mésaventures avec la Poste ne semblent pas se cantonner au Val des Roses. Des habitants de Saint-Sigismond, du Champ de Mars, de la place Charles-Albert, du pont Albertin ou encore de la plaine de Conflans se plaignent aussi. Idem du côté de Grignon, Gilly-sur-Isère ou encore Esserblé. Deux raisons seraient responsables de cette situation d'après le service communication de la Poste, cité par nos confrères du Dauphiné Libéré. L'absence temporaire du facteur titulaire et des dysfonctionnements affectant les badges d'accès de plusieurs immeubles. Si la Poste reste pleinement mobilisée pour assurer la continuité du service, l'entreprise rappelle qu'un numéro d'appel, non surtaxé, le 3631, est disponible du lundi au vendredi de 8h30 à 19h et le samedi de 8h30 à 13h.
0: La météo en Savoie sur M2S Radio.
1: L'amélioration se poursuit aujourd'hui avec de belles éclaircies et un ciel ensoleillé. Quelques nuages peuvent faire de la résistance sur les reliefs, accompagnés parfois de pluies de faible intensité. Les températures sont en hausse, 8 degrés de minima le matin et jusqu'à 23 degrés l'après-midi. La pollinisation, c'est orange pour le chêne, pour les graminées et le plantain. La situation de la qualité de l'air devrait continuer de se dégrader en raison d'une augmentation des températures, propice à une élévation des concentrations d'ozone. Elle passe de moyenne à dégradée à Albertville et Ugine.
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1: Et en ce vendredi 8 mai, bonne fête aux désirés. Les béliers, faites un effort, mettez-vous en avant.
2: Taureau, vos proches comptent sur votre présence.
3: Gémeaux, vous voulez préserver votre indépendance.
4: Les cancers, vous fuirez tout ce qui ressemble à une contrainte.
5: Les lions, votre progression professionnelle est remarquable.
6: Les vierges, vous remettrez volontiers en question vos capacités professionnelles.
7: Balance, vos succès ne passeront pas inaperçus.
8: Scorpion, l'équilibre de votre budget est relativement stable, mais la vigilance est toujours de rigueur.
9: Sagittaire, cessez de vous chercher des excuses pour ne pas réussir.
10: Les capricornes, attention à ne pas vous enfermer dans une solitude excessive.
11: Les Verseaux, restez humbles et concentrés sur vos objectifs.
12: Enfin, les Poissons, n'exagérez pas vos limites. Vous êtes capables de faire bien plus que ce que vous pensez.
13: Bonne journée et à demain.
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1: La Maison de l'Europe d'Albertville et de la Savoie organise une conférence exceptionnelle sur actualité des enjeux de la défense européenne le lundi 11 mai à 19h30 à la salle Seura du lycée Jean Moulin à Albertville. Le colonel Maché, chef de corps du 13e bataillon de chasseurs alpins, rencontrera le public du bassin albertvillois pour exposer le rôle actuel des militaires français dans le cadre des opérations extérieures de l'armée française dans un contexte de défense européenne. Entrée libre et gratuite. Plus d'informations sur le www.mdealbertville.fr. Le Centre socioculturel Éclat de Vie à Ugine vous propose une conférence « Soleil, oui, UV, je m'en protège ». Pourquoi, comment ? Animée par France Asso Cancer et Pau, et dans le cadre de Mai Violet, mois de sensibilisation à la prévention et au dépistage des cancers de la peau. Le mardi 12 mai à partir de 18h30 à l'espace jeunesse d'Ugine. Entrée libre et gratuite. Plus d'informations au 04 79 89 70 29. 04 79 89 70 29. 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
1: L'actualité de ce vendredi 8 mai sur M2S Radio. Depuis hier, jeudi 7 mai, les 148 salariés de l'usine Ferroglobe seront à nouveau officiellement au chômage partiel après un retour sur le site ces dernières semaines. Ils manifestaient aux côtés de la direction et des élus du territoire devant l'usine jeudi 7 mai afin de demander à l'Europe d'accélérer les procédures pour protéger le silicium européen. Début avril, les 148 salariés du site Ferroglobe à Montrichet-Albane reprenaient le chemin de l'usine. Pourtant, les fours n'avaient pas été rallumés. Après 4 semaines d'entretien et de menus travaux, les salariés entament une nouvelle période de chômage qui les mènera à minima jusqu'à fin octobre. Depuis début avril, la distribution du courrier connaît des problèmes dans certains secteurs d'Albertville, en particulier au Val-des-Roses. Une situation qui provoque des mécontentements chez de nombreux habitants. De son côté, la Poste admet des perturbations et des dysfonctionnements. Les mésaventures avec la Poste ne semblent pas se cantonner au Val-des-Roses. Des habitants de Saint-Sigismond, du Champ de Mars, de la place Charles-Albert, du pont Albertin ou encore de la plaine de Conflans se plaignent aussi. Idem du côté de Grignon, Gilly-sur-Isère ou encore Esserblé. Deux raisons seraient responsables de cette situation d'après le service communication de la Poste, cité par nos confrères du Dauphiné Libéré. L'absence temporaire du facteur titulaire et des dysfonctionnements affectant les badges d'accès de plusieurs immeubles. Si la Poste reste pleinement mobilisée pour assurer la continuité du service, l'entreprise rappelle qu'un numéro d'appel non surtaxé, le 3631, est disponible du lundi au vendredi de 8h30 à 19h et le samedi de 8h30 à 13h.
0: La météo en Savoie sur M2S Radio.
1: L'amélioration se poursuit aujourd'hui avec de belles éclaircies et un ciel ensoleillé. Quelques nuages peuvent faire de la résistance sur les reliefs, accompagnés parfois de pluies de faible intensité. Les températures sont en hausse, 8 degrés de minima le matin et jusqu'à 23 degrés l'après-midi. La pollinisation, c'est orange pour le chêne, pour les graminées et le plantain. La situation de la qualité de l'air devrait continuer de se dégrader en raison d'une augmentation des températures, propice à une élévation des concentrations d'ozone. Elle passe de moyenne à dégradée à Albertville et Ugine.
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1: Et en ce vendredi 8 mai, bonne fête aux désirés, les béliers, faites un effort, mettez-vous en avant.
2: Taureau, vos proches comptent sur votre présence.
3: Gémeaux, vous voulez préserver votre indépendance.
4: Les cancers, vous fuirez tout ce qui ressemble à une contrainte.
5: Les lions, votre progression professionnelle est remarquable.
6: Les vierges, vous remettrez volontiers en question vos capacités professionnelles.
7: Balance, vos succès ne passeront pas inaperçus.
8: Scorpion, l'équilibre de votre budget est relativement stable, mais la vigilance est toujours de rigueur.
9: Sagittaire, cessez de vous chercher des excuses pour ne pas réussir.
10: Les capricornes, attention à ne pas vous enfermer dans une solitude excessive.
11: Les Verseaux, restez humbles et concentrés sur vos objectifs.
12: Enfin, les Poissons, n'exagérez pas vos limites. Vous êtes capables de faire bien plus que ce que vous pensez.
13: Bonne journée et à demain.
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1: La Maison de l'Europe d'Albertville et de la Savoie organise une conférence exceptionnelle sur actualité des enjeux de la défense européenne le lundi 11 mai à 19h30 à la salle Seurat du lycée Jean Moulin à Albertville. Le colonel Maché, chef de corps du 13e bataillon de chasseurs alpins, rencontrera le public du bassin albertvillois pour exposer le rôle actuel des militaires français dans le cadre des opérations extérieures de l'armée française dans un contexte de défense européenne. Entrée libre et gratuite. Plus d'informations sur le www.mdealbertville.fr. Le centre socio-culturel Éclat de Vie à Ugine vous propose une conférence « Soleil, oui, UV, je m'en protège ». Pourquoi, comment ? Animé par France Asso Cancer, EPO, et dans le cadre de Mai Violet, mois de sensibilisation à la prévention et au dépistage des cancers de la peau. Le mardi 12 mai à partir de 18h30 à l'espace jeunesse d'Ugine. Entrée libre et gratuite. Plus d'informations au 04 79 89 70 29. 04 79 89 70 29. Ou par mail à centre-socioculturel@ugine.com.

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1: L'actualité de ce vendredi 8 mai sur M2S Radio. Depuis hier, jeudi 7 mai, les 148 salariés de l'usine Ferroglobe seront à nouveau officiellement au chômage partiel après un retour sur le site ces dernières semaines. Y manifester aux côtés de la direction et des élus du territoire devant l'usine jeudi 7 mai afin de demander à l'Europe d'accélérer les procédures pour protéger le silicium européen. Début avril, les 148 salariés du site Ferroglobe à Montrichet-Albane reprenaient le chemin de l'usine. Pourtant, les fours n'avaient pas été rallumés. Après 4 semaines d'entretien et de menus travaux, les salariés entament une nouvelle période de chômage qui les mènera à minima jusqu'à fin octobre. Depuis début avril, la distribution du courrier connaît des problèmes dans certains secteurs d'Albertville, en particulier au Val des Roses. Une situation qui provoque des mécontentements chez de nombreux habitants. De son côté, la Poste admet des perturbations et des dysfonctionnements. Les mésaventures avec la Poste ne semblent pas se cantonner au Val des Roses. Des habitants de Saint-Sigismond, du Champ de Mars, de la place Charles-Albert, du pont Albertin ou encore de la plaine de Conflans se plaignent aussi. Idem du côté de Grignon, Gilly-sur-Isère ou encore Esserblé. Deux raisons seraient responsables de cette situation d'après le service communication de la Poste, cité par nos confrères du Dauphiné Libéré. L'absence temporaire du facteur titulaire et des dysfonctionnements affectant les badges d'accès de plusieurs immeubles. Si la Poste reste pleinement mobilisée pour assurer la continuité du service, l'entreprise rappelle qu'un numéro d'appel non surtaxé, le 3631, est disponible du lundi au vendredi de 8h30 à 19h et le samedi de 8h30 à 13h.
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1: L'amélioration se poursuit aujourd'hui avec de belles éclaircies et un ciel ensoleillé. Quelques nuages peuvent faire de la résistance sur les reliefs, accompagnés parfois de pluies de faible intensité. Les températures sont en hausse, 8 degrés de minimale le matin et jusqu'à 23 degrés l'après-midi. La pollinisation, c'est orange pour le chêne, pour les graminées et le plantain. La situation de la qualité de l'air devrait continuer de se dégrader en raison d'une augmentation des températures, propice à une élévation des concentrations d'ozone. Elle passe de moyenne à dégradée à Albertville et Ugine.
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1: Et en ce vendredi 8 mai, bonne fête aux désirés, les béliers, faites un effort, mettez-vous en avant.
2: Taureau, vos proches comptent sur votre présence.
3: Gémeaux, vous voulez préserver votre indépendance.
4: Les cancers, vous fuirez tout ce qui ressemble à une contrainte.
5: Les lions, votre progression professionnelle est remarquable.
6: Les vierges, vous remettrez volontiers en question vos capacités professionnelles.
7: Balance, vos succès ne passeront pas inaperçus.
8: Scorpion, l'équilibre de votre budget est relativement stable, mais la vigilance est toujours de rigueur.
9: Sagittaire, cessez de vous chercher des excuses pour ne pas réussir.
10: Les capricornes, attention à ne pas vous enfermer dans une solitude excessive.
11: Les verseaux, restez humbles et concentrés sur vos objectifs.
12: Enfin les poissons, n'exagérez pas vos limites.
13: Vous êtes capables de faire bien plus que ce que vous pensez.
14: Bonne journée et à demain.

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1: La Maison de l'Europe d'Albertville et de la Savoie organise une conférence exceptionnelle sur actualité des enjeux de la défense européenne le lundi 11 mai à 19h30 à la salle Seura du lycée Jean Moulin à Albertville. Le colonel Maché, chef de corps du 13e bataillon de chasseurs alpins, rencontrera le public du bassin albertvillois pour exposer le rôle actuel des militaires français dans le cadre des opérations extérieures de l'armée française dans un contexte de défense européenne. Entrée libre et gratuite. Plus d'informations sur le www.mdealbertville.fr. Le Centre socioculturel Éclat de Vie à Ugine vous propose une conférence « Soleil, oui, UV, je m'en protège ». Pourquoi, comment ? Animée par France Asso Cancer et Pau, et dans le cadre de Mai Violet, mois de sensibilisation à la prévention et au dépistage des cancers de la peau. Le mardi 12 mai à partir de 18h30 à l'espace jeunesse d'Ugine. Entrée libre et gratuite. Plus d'informations au 04 79 89 70 29. 04 79 89 70 29. 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
1: L'actualité de ce vendredi 8 mai sur M2S Radio. Depuis hier, jeudi 7 mai, les 148 salariés de l'usine Ferroglobe seront à nouveau officiellement au chômage partiel après un retour sur le site ces dernières semaines. Ils manifestaient aux côtés de la direction et des élus du territoire devant l'usine jeudi 7 mai afin de demander à l'Europe d'accélérer les procédures pour protéger le silicium européen. Début avril, les 148 salariés du site Ferroglobe à Montrichet-Albane reprenaient le chemin de l'usine. Pourtant, les fours n'avaient pas été rallumés. Après 4 semaines d'entretien et de menus travaux, les salariés entament une nouvelle période de chômage qui les mènera à minima jusqu'à fin octobre. Depuis début avril, la distribution du courrier connaît des problèmes dans certains secteurs d'Albertville, en particulier au Val des Roses. Une situation qui provoque des mécontentements chez de nombreux habitants. De son côté, la Poste admet des perturbations et des dysfonctionnements. Les mésaventures avec la Poste ne semblent pas se cantonner au Val des Roses. Des habitants de Saint-Sigismond, du Champ de Mars, de la place Charles-Albert, du pont Albertin ou encore de la plaine de Conflans se plaignent aussi. Idem du côté de Grignon, Gilly-sur-Isère ou encore Esserblé. Deux raisons seraient responsables de cette situation d'après le service communication de la Poste, cité par nos confrères du Dauphiné Libéré. L'absence temporaire du facteur titulaire et des dysfonctionnements affectant les badges d'accès de plusieurs immeubles. Si la Poste reste pleinement mobilisée pour assurer la continuité du service, l'entreprise rappelle qu'un numéro d'appel non surtaxé, le 3631, est disponible du lundi au vendredi de 8h30 à 19h et le samedi de 8h30 à 13h.
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1: L'amélioration se poursuit aujourd'hui avec de belles éclaircies et un ciel ensoleillé. Quelques nuages peuvent faire de la résistance sur les reliefs, accompagnés parfois de pluies de faible intensité. Les températures sont en hausse, 8 degrés de minima le matin et jusqu'à 23 degrés l'après-midi. La pollinisation, c'est orange pour le chêne, pour les graminées et le plantain. La situation de la qualité de l'air devrait continuer de se dégrader en raison d'une augmentation des températures, propice à une élévation des concentrations d'ozone. Elle passe de moyenne à dégradée à Albertville et Ugine.
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1: Bonjour et bienvenue sur M2S Radio pour l'invité de la rédaction. Et aujourd'hui, mon invité est Nathalie Collin-Coqui, qui est la coordinatrice de l'AFM Téléthon de la Savoie. Bonjour.
2: Bonjour Damien, bonjour à tous.
1: Alors, première question, déjà, est-ce que vous pouvez vous présenter en quelques mots ?
2: Alors, moi, je suis donc Nathalie, je suis coordinatrice avec une équipe d'une douzaine de personnes sur la Savoie et nous sommes le relais pour l'AFM Téléthon entre les organisateurs et notre entité, notre grande association à Évry.
1: Et du coup, est-ce que vous pouvez présenter plus en détail votre structure, l'AFM Téléthon ?
2: Alors, l'AFM Téléthon, donc, c'est une association entre deux entités, l'AFM, l'Association française contre les myopathies, qui est là pour aider les malades. Donc, innover, notre slogan, c'est « innover pour guérir ». Les maladies, donc pour les maladies neuromusculaires au départ et maintenant associées avec les maladies rares. Et puis on a l'entité Téléthon qui va servir de ressource pour faire fonctionner cette immense association, l'AFM Téléthon.
1: Et du coup ça représente combien de personnes sur le département de la Savoie par exemple et plus globalement à l'échelle nationale ?
2: Alors on est 2800 bénévoles. Nous, sur le territoire français et outre-mer, hein, il y a aussi tous nos territoires d'outre-mer. Et en Savoie, donc une quinzaine de personnes, mais qui vont accompagner nos organisateurs du Téléthon. On a entre 100 et 150 organisateurs qui vont chaque année organiser des manifestations, des animations pour pouvoir apporter une collecte pour le Téléthon, on a ce qui représente, il peut y avoir plusieurs animations par organisateur, ce qui représente au moins 150 animations sur une période qui peut s'étaler du mois de septembre au mois de décembre pour organiser donc ces animations.
1: Et sur la Savoie, comment c'est structuré, comment c'est organisé du coup ?
2: Alors notre équipe est composée de responsables, d'équipiers de secteur, d'animateurs qui vont parcourir nos différents petits secteurs. Donc, je reviens sur ce mot, mais c'est vrai que c'est organisé comme ça, pour aller chercher de nouvelles personnes, pour aller à la rencontre des associations, des particuliers, des collectivités territoriales et des entreprises qui peuvent elles-mêmes, en interne, participer en donnant la possibilité à leurs salariés de faire quelque chose, de participer pour faire grimper cette cagnotte.
1: Et au moment du Téléthon, est-ce que vous avez une idée de combien de personnes sont mobilisées en général ?
2: Alors,
1: à peu près. Hein.
2: Oui, on sait, on a une moyenne, c'est-à-dire que pour une animation, on considère qu'il y a une dizaine de bénévoles. Alors, ça peut être deux, mais ça peut être 80 personnes. La moyenne, c'est entre 10 et 12 personnes. Donc, sur le territoire de la Savoie, on estime à 1500 personnes qui sont des bénévoles et qui vont participer au Téléthon.
1: Et au niveau des animations, vous avez des animations, donc on connaît tous le Téléthon. C'est à quelle période déjà le Téléthon ? Vous pouvez nous le rappeler ?
2: Alors, c'est toujours le premier week-end de décembre. Donc cette année, ça va être le 4 et 5 décembre.
1: Mais vous avez d'autres animations dans l'année ?
2: Alors, oui.
1: On imagine que ça ne s'arrête pas, les actions ne s'arrêtent pas au mois de décembre.
2: Et on en a même cet été. On a le Téléthon des campings, pour les campings qui souhaitent participer avec la Fédération nationale des campings. C'est toute l'année, donc ça peut être maintenant. On va en avoir en juin, par exemple. Et à partir de septembre, on a quelques écoles, même pas mal d'écoles, qui font des courses. Ce qu'on appelle les coursetons. Et donc, dès septembre, octobre, novembre, on en a vraiment. C'est une période qui est très chargée en animation. Il n'y a pas que le premier week-end de décembre. Ça peut être étalé, même jusqu'en janvier, pourquoi pas.
1: D'accord. Et par exemple, sur le département de la Savoie, vous avez des dates peut-être à nous donner, là, les prochaines ?
2: Alors, oui, on a le Téléthon de la Chavanne qui a lieu le dimanche 12 juin, par exemple.
1: D'accord.
2: C'est une braderie qui est organisée et où le Téléthon sera représenté.
1: Alors, j'aimerais qu'on revienne un petit peu sur le Téléthon 2025, parce que justement, vous avez annoncé un peu les chiffres de la collecte 2025. Est-ce que vous pouvez nous en dire quelques mots ?
2: Alors, au point de vue national, on a été très, très, très émus de voir que nous avons dépassé les 100 millions. Au point de vue local, la Savoie a également fait une belle progression avec plus de 737 000 euros de collecte. Alors, on répartit cette collecte en plusieurs entités, puisqu'on a le terrain qui représente 230 000 euros, c'est-à-dire toutes les animations qui ont eu lieu. Et à cela s'ajoute la télématique, c'est-à-dire les dons en ligne, tout ce que les gens ont pu apporter sur le 3637, sur le téléthon.fr et sur, par exemple, la grande tombola, enfin, toutes ces animations qui ont été faites en ligne. Et donc cette année, on était très très heureux de voir que cette collecte a bien augmenté également en Savoie pour atteindre donc cette somme. Et on est aussi très fiers de parler de ce que cela représente par habitant, puisque nous sommes à 1,71 € par habitant, et ça fait partie des départements les plus généreux.
1: Donc, rapporté au nombre d'habitants, c'est ça, hein ?
2: Exactement. Donc on est très fiers du travail qu'on a pu mener sur le terrain et de la générosité surtout des Savoyards.
1: Alors ce qui est le plus incroyable finalement dans le Téléthon, c'est qu'à la fois c'est un événement qui est médiatique, parce que Téléthon c'est à la télévision, et en même temps C'est sur le terrain, c'est proche des gens. C'est un peu fou, en fait, cet événement.
2: Alors, c'est un événement qui est unique au monde. Il faut bien le préciser. Il n'y a pas d'équivalent ailleurs. Alors, c'est un événement qui a été copié, bien évidemment, sur le premier Téléthon qui a eu lieu aux États-Unis. Avec le fameux parrain qui était Jerry Lewis, puisque son fils était atteint de la myopathie de Duchenne. Et ça s'est transposé en France à notre demande, enfin la demande du président à l'époque de l'AFM. Et dès le début, ça a très bien fonctionné. Alors, il faut bien préciser que si on n'avait pas ces événements sur le terrain, ça ne fonctionnerait pas aussi bien. C'est une vraie synergie entre ce qui se passe sur le terrain et ce que ça peut apporter en télématique. On s'en est aperçu très précisément pendant le Covid, l'année 2020,
1: et oui.
2: Où on a eu une perte de 70% d'événements, puisque nous n'avions pas le droit d'organiser énormément.
1: En présentiel.
2: En présentiel.
1: Tout à fait.
2: Et on s'est un petit peu focalisé sur justement les dons en ligne, etc. Et on s'est aperçu que l'un sans l'autre ne fonctionnait pas. Alors, on a quand même eu de très beaux dons en ligne, mais pas du tout à la hauteur de ce qu'on pensait. Et c'est vraiment là où on s'aperçoit que la répercussion de tout ce qu'on peut amener sur le terrain et l'information et puis la sensibilisation sur le terrain a un impact énorme sur les dons.
1: Oui, l'un nourrit l'autre en fait.
2: Exactement.
1: Est-ce qu'on peut également parler des causes que vous défendez et que vous... mettez en avant au niveau du...
2: Alors l'AFM, à quoi sert l'AFM en fait?
1: En gros, ouais, voilà. C'est ça, c'est un peu ça. Ouais.
2: Alors l'AFM a deux grands rôles depuis sa création. Hein. C'est aider les malades et trouver des thérapies pour les soigner. Alors aider les malades, c'est quand même ça représente quand même 40% de dépenses de l'association et on est là donc pour soulager les aidants. Il y a des villages répit, il y a des plateformes de maladies rares aussi pour l'information et on a 180 professionnels de santé qui sont là dans les régions avec 15 services régionaux qui vont être là pour accompagner les malades dans leur chemin de traitement, pour les accompagner sur l'accompagnement des familles, pour les aider au quotidien, mais aussi pour les orienter dans leur traitement, les accompagner dans les services. Et on a d'autres professionnels aussi qui sont là. Il y a des médecins qui sont des salariés de l'AFM. On a des ergothérapeutes, voilà, pour l'accompagnement des familles. Et puis, la plus grosse partie de ces dépenses vont être réalisées, évidemment, dans la partie guérir, avec le financement de grandes recherches, de grandes thérapies innovantes. On a cette année 40 essais cliniques. Il faut savoir qu'en 2020, on n'était qu'à 3 essais cliniques. Maintenant, on en est à 40. En fait, on est dans un grand boom de nouvelles thérapies et de maladies qu'on peut... commencer à soigner, mais il faut faire des essais cliniques. Donc ça fait partie vraiment de notre ADN, c'est d'aller chercher de nouvelles thérapies pour ces malades. Et puis on finance 600 chercheurs.
1: C'est énorme.
2: Alors, sur des maladies neuromusculaires.
1: À l'échelle nationale, c'est ça hein?
2: Alors, nationale et internationale.
1: D'accord. Ah oui.
2: Voilà. Oui, il y a des programmes de recherche locales, enfin qui restent françaises, mais on a aussi... des demandes qui sont faites à l'étranger et on a des financements qui peuvent être de plusieurs... certaines recherches sont financées par plusieurs pôles, ça peut être par l'AFM, mais aussi par du privé et du public en conjointement.
1: Donc la médecine avance. Chaque année au Téléthon, il y a évidemment des explications, beaucoup de pédagogie par rapport à tout ça, mais... Voilà, ça montre aussi que la médecine avance.
2: Ah oui, oui, oui. Et puis là, on est vraiment dans les nouvelles thérapies. Alors, on parle de les thérapies, je ne sais pas si vous en avez entendu parler, mais on a deux pôles de recherche qui sont les thérapies cellulaires et les thérapies génique. Et cette année, en 2025, il y a eu une grande avancée. Alors, on a trouvé des traitements pour la myotrophie spinale, par exemple, depuis 4 ans. Mais c'est surtout là, par exemple, depuis 2025, septembre 2025, on a des tests néonatales, c'est-à-dire juste après la naissance, où on va tester cette amyotrophie spinale pour pouvoir traiter les enfants qui sont porteurs de cette maladie et qui vont la développer. Et de ce fait, ils ont droit à un traitement qui a lieu dans les premières semaines de vie et cette maladie ne se développera pas. Ce sont des enfants qui vont être sauvés d'une échéance de vie assez courte. Donc, on est très, très heureux que ce test puisse être fait sur tous les enfants qui sont nés en France maintenant depuis septembre 2025.
1: Alors, on parle de sujets graves. La maladie de personnes et notamment des enfants qui souffrent, et évidemment, c'est quelque chose de très important. Et pourtant, le Téléthon, ça reste aussi une fête. Voilà, quand on voit dans les villages, etc. Et c'est ça qui est assez incroyable. C'est que à la fois, c'est des sujets graves avec des maladies lourdes et avec, encore une fois, des personnes qui souffrent. Et pourtant, autour de ça, il y a quand même la fête. En plus, j'imagine que même pour eux, pour les malades et tout, de voir les gens se mobiliser, faire la fête, entre guillemets. Enfin, si, c'est quand même la fête. Et ça doit marquer aussi. Comment vous expliquez un petit peu ce parallèle entre, d'un côté, maladie, fête, et pourtant tout le monde se rejoint autour d'une même cause, finalement?
2: Alors, ça reste... Alors, c'est vraiment la base, en fait. La fête, ça reste la base du Téléthon. Il ne faut pas l'oublier. Ça a été créé avec... au départ, il y avait... je ne sais pas si vous vous rappelez, c'était les pompiers qui étaient les premiers partenaires avec le Lions Club et EDF. C'était les trois premiers partenaires du Téléthon.
1: Qui le sont toujours, les pompiers.
2: Tous.
1: Toujours
2: voilà,
1: mobilisés.
2: Et toujours le Lions Club. Et EDF aussi fait partie des grands partenaires du Téléthon. Et la création de l'idée... De départ, c'était justement d'entraîner les gens à faire quelque chose de gai pour parler de quelque chose de très grave. Et ça reste, l'idée est restée. Alors même si on trouve pendant ces émissions, alors si certaines personnes peuvent retrouver les émissions des 30 heures, c'est extrêmement émouvant. On a des moments qui sont très difficiles parce qu'on parle vraiment de la maladie. Sur le terrain, on rencontre également des malades. Hein. On a des familles de malades en Savoie, on en a qui viennent régulièrement sur nos animations. Ça reste une fête. C'est le moment où on se retrouve, où on peut discuter, échanger et évidemment faire la fête. Et alors, je voudrais aussi ajouter qu'on a la chance en Savoie d'avoir une délégation pour les malades, c'est-à-dire que c'est une association à part entière qui est là pour organiser des événements pour les familles de malades. Alors, il n'y en a pas dans tous les départements, mais en Savoie, on a de la chance d'avoir cette délégation avec justement des familles de malades et des malades qui se retrouvent régulièrement tout au long de l'année pour échanger et pour pouvoir justement se retrouver.
1: Oui, c'est la fête, mais il y a aussi des défis, du sport. C'est aussi ça le Téléthon. On va bientôt conclure cette interview. Comment on peut proposer des événements et comment vous les choisissez ou comment ça se passe pour... vous êtes en train, j'imagine, de commencer à préparer le programme. D'ailleurs, vous avez une date à nous communiquer, on en parlera d'ici peu, mais comment vous faites le programme? Et si quelqu'un ou une association, une collectivité ou autre, je ne sais pas, veut proposer quelque chose, participer à cette grande fête, puisqu'on l'a dit?
2: Alors oui, alors c'est une très bonne proposition. On est à l'écoute de toutes les propositions. On a régulièrement, chaque année, des nouveaux organisateurs qui nous contactent directement par l'intermédiaire du site AFM Téléthon.fr.
1: C'est AFM-téléthon.fr.
2: Voilà, et ils remplissent une petite fiche et on nous la transmet tout de suite. On a aussi, nous, un mail qui s'appelle téléthon73@ afm-téléthon.fr. C'est un petit peu plus compliqué, mais vous tombez voilà. directement sur nous. Et puis, on a un numéro de téléphone qui doit s'afficher quand on est sur, sur le site de l'AFM Téléthon National, avec notre numéro local de la Savoie.
1: D'accord. Donc, tout le monde peut proposer. Voilà.
2: Ah, mais tout. Voilà. Tout est... Alors, tout est possible, je le dis presque. Toujours, tout est possible dans la mesure voilà. de la sécurité.
1: Bien sûr,
2: attention, ouais. les choses dangereuses, c'est compliqué. Mais on a vraiment des grands défis. Alors cette année, on va avoir un défi entre la Savoie, la Haute-Savoie et l'Ain, où on veut proposer un défi avec un nombre maximum de personnes pour une nage en eau froide.
1: D'accord.
2: Donc voilà, n'hésitez pas, mais vous aurez des... Ça sera sur les réseaux. On va proposer ce grand défi entre nos trois départements et aussi, on aura aussi un défi culinaire.
1: Voilà, et vous recherchez aussi des personnes sur la Tarentaise, le secteur d'Albertville, Ugine Albertville.
2: Alors, le seul... Il y a un petit secteur, enfin un petit secteur qui est quand même qui est assez grand. La Savoie est quand même un département très particulier au point de vue géographique. Oui. Donc, on a des personnes, une personne sur la Tarentaise, mais on aimerait séparer ce secteur en deux pour proposer de nous rejoindre, par exemple, sur Albertville, Ugine et les...
1: La Combe de Savoie.
2: La Combe de
1: Savoie.
2: Alors non, c'est plutôt c'est Beaufortin, Arly
1: ah, okay.
2: où on a personne.
1: D'accord,
2: voilà.
1: pardon, c'est moi. Ok, Beaufortin, Val d'Arly, Ugine et Albertville.
2: Voilà. Okay. Après, non, la Combe de Savoie.
1: Vous avez Grignon.
2: Grignon.
1: Voilà.
2: Oui, Grignon. C'est pour ça que là, c'est sur ce secteur-là, on a des belles animations et on aimerait bien avoir quelqu'un dans notre équipe. Alors Grignon, Montion et Serblay fait partie de nos très belles animations Téléthon.
1: Ah, on en profite du coup pour les féliciter.
2: Oui.
1: Et juste un dernier petit mot. Donc vous avez un événement le 3 octobre. Alors tout n'est pas encore tout calé, mais vous pouvez nous...
2: Mais la date est fixée.
1: La date est fixée et c'est l'invité déjà. Aussi.
2: Et l'invité sera notre présidente, Laurence Yenot-Hermand, qui viendra nous faire une grande conférence sur les thérapies innovantes et sur les maladies rares et neuromusculaires. Donc le 3 octobre après-midi, c'est un samedi. Sans doute vers 14h, ce qui permet justement à nos personnes des vallées de venir participer, parce qu'en soirée c'est un petit peu plus compliqué de rentrer, tandis que là un samedi on a préféré la faire venir en journée pour que justement les gens puissent venir et assister à cette conférence.
1: Voilà, notez bien le 3 octobre, le samedi 3 octobre dans vos agendas, donc la présidente du Téléthon, l'AFM Téléthon qui vient ici en Savoie pour donner une conférence.
2: C'est ça.
1: Ah ben je crois qu'on merci. A été complet. Merci beaucoup Nathalie Colin-Coqui. Donc je vous rappelle, vous êtes la coordinatrice de l'AFM Téléthon de la Savoie. Merci d'avoir accepté de répondre à nos questions.
2: Merci à vous.
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1: La Maison de l'Europe d'Albertville de la Savoie organise une conférence exceptionnelle sur actualité des enjeux de la défense européenne le lundi 11 mai à 19h30 à la salle Seurat du lycée Jean Moulin à Albertville. Le colonel Maché, chef de corps du 13e bataillon de chasseurs alpins, rencontrera le public du bassin albertvillois pour exposer le rôle actuel des militaires français dans le cadre des opérations extérieures de l'armée française dans un contexte de défense européenne. Entrée libre et gratuite. Plus d'informations sur le www.mdealbertville.fr. Le centre socioculturel Éclat de Vie à Ugine vous propose une conférence « Soleil, oui, UV, je m'en protège. 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Le mardi 12 mai à partir de 18h30 à l'espace jeunesse d'Ugine. Entrée libre et gratuite. Plus d'informations au 04 79 89 70 29. 04 79 89 70 29. 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
1: L'actualité de ce vendredi 8 mai sur M2S Radio. Depuis hier, jeudi 7 mai, les 148 salariés de l'usine Ferroglobe seront à nouveau officiellement au chômage partiel après un retour sur le site ces dernières semaines. Ils manifestaient aux côtés de la direction et des élus du territoire devant l'usine jeudi 7 mai afin de demander à l'Europe d'accélérer les procédures pour protéger le silicium européen. Début avril, les 148 salariés du site Ferroglobe à Montrichet-Albane reprenaient le chemin de l'usine. Pourtant, les fours n'avaient pas été rallumés. Après 4 semaines d'entretien et de menus travaux, les salariés entament une nouvelle période de chômage qui les mènera à minima jusqu'à fin octobre. Depuis début avril, la distribution du courrier connaît des problèmes dans certains secteurs d'Albertville, en particulier au Val des Roses. Une situation qui provoque des mécontentements chez de nombreux habitants. De son côté, la Poste admet des perturbations et des dysfonctionnements. Les mésaventures avec la Poste ne semblent pas se cantonner au Val des Roses. Des habitants de Saint-Sigismond, du Champ de Mars, de la place Charles-Albert, du pont Albertin ou encore de la plaine de Conflans se plaignent aussi. Idem du côté de Grignon, Gilly-sur-Isère ou encore Esserblé. Deux raisons seraient responsables de cette situation d'après le service communication de la Poste, cité par nos confrères du Dauphiné Libéré. L'absence temporaire du facteur titulaire et des dysfonctionnements affectant les badges d'accès de plusieurs immeubles. Si la Poste reste pleinement mobilisée pour assurer la continuité du service, l'entreprise rappelle qu'un numéro d'appel non surtaxé, le 3631, est disponible du lundi au vendredi de 8h30 à 19h et le samedi de 8h30 à 13h.
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1: L'amélioration se poursuit aujourd'hui avec de belles éclaircies et un ciel ensoleillé. Quelques nuages peuvent faire de la résistance sur les reliefs, accompagnés parfois de pluies de faible intensité. Les températures sont en hausse, 8 degrés de minima le matin et jusqu'à 23 degrés l'après-midi. La pollinisation, c'est orange pour le chêne, pour les graminées et le plantain. La situation de la qualité de l'air devrait continuer de se dégrader en raison d'une augmentation des températures, propice à une élévation des concentrations d'ozone. Elle passe de moyenne à dégradée à Albertville et Ugine.
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1: La Maison de l'Europe d'Albertville et de la Savoie organise une conférence exceptionnelle sur actualité des enjeux de la défense européenne le lundi 11 mai à 19h30 à la salle Seura du lycée Jean Moulin à Albertville. Le colonel Maché, chef de corps du 13e bataillon de chasseurs alpins, rencontrera le public du bassin albertvillois pour exposer le rôle actuel des militaires français dans le cadre des opérations extérieures de l'armée française dans un contexte de défense européenne. Entrée libre et gratuite. Plus d'informations sur le www.mdealbertville.fr. Le Centre socioculturel Éclat de Vie à Ugines vous propose une conférence « Soleil, oui, UV, je m'en protège. 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Le mardi 12 mai à partir de 18h30 à l'espace jeunesse d'Ugines. Entrée libre et gratuite. Plus d'informations au 04 79 89 70 29. 04 79 89 70 29. 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
1: L'actualité de ce vendredi 8 mai sur M2S Radio. Depuis hier, jeudi 7 mai, les 148 salariés de l'usine Ferroglobe seront à nouveau officiellement au chômage partiel après un retour sur le site ces dernières semaines. Ils manifestaient aux côtés de la direction et des élus du territoire devant l'usine jeudi 7 mai afin de demander à l'Europe d'accélérer les procédures pour protéger le silicium européen. Début avril, les 148 salariés du site Ferroglobe à Montrichet-Albane reprenaient le chemin de l'usine. Pourtant, les fours n'avaient pas été rallumés. Après 4 semaines d'entretien et de menus travaux, les salariés entament une nouvelle période de chômage qui les mènera à minima jusqu'à fin octobre. Depuis début avril, la distribution du courrier connaît des problèmes dans certains secteurs d'Albertville, en particulier au Val des Roses. Une situation qui provoque des mécontentements chez de nombreux habitants. De son côté, la Poste admet des perturbations et des dysfonctionnements. Les mésaventures avec la Poste ne semblent pas se cantonner au Val des Roses. Des habitants de Saint-Sigismond, du Champ de Mars, de la place Charles-Albert, du pont Albertin ou encore de la plaine de Conflans se plaignent aussi. Idem du côté de Grignon, Gilly-sur-Isère ou encore Esserblé. Deux raisons seraient responsables de cette situation d'après le service communication de la Poste, cité par nos confrères du Dauphiné Libéré. L'absence temporaire du facteur titulaire et des dysfonctionnements affectant les badges d'accès de plusieurs immeubles. Si la Poste reste pleinement mobilisée pour assurer la continuité du service, l'entreprise rappelle qu'un numéro d'appel non surtaxé, le 3631, est disponible du lundi au vendredi de 8h30 à 19h et le samedi de 8h30 à 13h.
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1: Peu de changements pour demain samedi avec un grand ciel bleu et ensoleillé. Quelques nuages pourraient persister par endroits, accompagnés parfois de petites averses, principalement sur les reliefs. Les températures seront encore en hausse, 9 degrés prévus le matin et jusqu'à 24 degrés dans l'après-midi. La pollinisation, ce sera orange pour le chêne, pour les graminées et le plantain. La qualité de l'air sera dégradée à Albertville et Ugine.

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1: La Maison de l'Europe d'Albertville et de la Savoie organise une conférence exceptionnelle sur actualité des enjeux de la défense européenne le lundi 11 mai à 19h30 à la salle Seura du lycée Jean Moulin à Albertville. Le colonel Maché, chef de corps du 13e bataillon de chasseurs alpins, rencontrera le public du bassin albertvillois pour exposer le rôle actuel des militaires français dans le cadre des opérations extérieures de l'armée française dans un contexte de défense européenne. Entrée libre et gratuite. Plus d'informations sur le www.mdealbertville.fr. Le Centre socioculturel Éclat de Vie à Ugine vous propose une conférence « Soleil, oui, UV, je m'en protège. 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Le mardi 12 mai à partir de 18h30 à l'espace jeunesse d'Ugine. Entrée libre et gratuite. Plus d'informations au 04 79 89 70 29. 04 79 89 70 29. 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
1: L'actualité de ce vendredi 8 mai sur M2S Radio. Depuis hier, jeudi 7 mai, les 148 salariés de l'usine Ferroglobe seront à nouveau officiellement au chômage partiel après un retour sur le site ces dernières semaines. Ils manifestaient aux côtés de la direction et des élus du territoire devant l'usine jeudi 7 mai afin de demander à l'Europe d'accélérer les procédures pour protéger le silicium européen. Début avril, les 148 salariés du site Ferroglobe à Montricher-Albane reprenaient le chemin de l'usine. Pourtant, les fours n'avaient pas été rallumés. Après 4 semaines d'entretien et de menus travaux, les salariés entament une nouvelle période de chômage qui les mènera à minima jusqu'à fin octobre. Depuis début avril, la distribution du courrier connaît des problèmes dans certains secteurs d'Albertville, en particulier au Val des Roses. Une situation qui provoque des mécontentements chez de nombreux habitants. De son côté, la Poste admet des perturbations et des dysfonctionnements. Les mésaventures avec la Poste ne semblent pas se cantonner au Val des Roses. Des habitants de Saint-Sigismond, du Champ de Mars, de la place Charles-Albert, du pont Albertin ou encore de la plaine de Conflans se plaignent aussi. Idem du côté de Grignon, Gilly-sur-Isère ou encore Esserblé. Deux raisons seraient responsables de cette situation d'après le service communication de la Poste, cité par nos confrères du Dauphiné Libéré. L'absence temporaire du facteur titulaire et des dysfonctionnements affectant les badges d'accès de plusieurs immeubles. Si la Poste reste pleinement mobilisée pour assurer la continuité du service, l'entreprise rappelle qu'un numéro d'appel, non surtaxé, le 3631, est disponible du lundi au vendredi de 8h30 à 19h et le samedi de 8h30 à 13h.
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1: Peu de changements pour demain samedi avec un grand ciel bleu et ensoleillé. Quelques nuages pourraient persister par endroits, accompagnés parfois de petites averses, principalement sur les reliefs. Les températures seront encore en hausse, 9 degrés prévus le matin et jusqu'à 24 degrés dans l'après-midi. La pollinisation, ce sera orange pour le chêne, pour les graminées et le plantain. La qualité de l'air sera dégradée à Albertville et Ugine.

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1: La Maison de l'Europe d'Albertville et de la Savoie organise une conférence exceptionnelle sur actualité des enjeux de la défense européenne le lundi 11 mai à 19h30 à la salle Seurat du lycée Jean Moulin à Albertville. Le colonel Maché, chef de corps du 13e bataillon de chasseurs alpins, rencontrera le public du bassin albertvillois pour exposer le rôle actuel des militaires français dans le cadre des opérations extérieures de l'armée française dans un contexte de défense européenne. Entrée libre et gratuite. Plus d'informations sur le www.mdealbertville.fr. Le centre socioculturel Éclat de Vie à Ugine vous propose une conférence « Soleil, oui, UV, je m'en protège. 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Le mardi 12 mai à partir de 18h30 à l'espace jeunesse d'Ugine. Entrée libre et gratuite. Plus d'informations au 04 79 89 70 29. 04 79 89 70 29. 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
1: L'actualité de ce vendredi 8 mai sur M2S Radio. Depuis hier, jeudi 7 mai, les 148 salariés de l'usine Ferroglobe seront à nouveau officiellement au chômage partiel après un retour sur le site ces dernières semaines. Y manifester aux côtés de la direction et des élus du territoire devant l'usine jeudi 7 mai afin de demander à l'Europe d'accélérer les procédures pour protéger le silicium européen. Début avril, les 148 salariés du site Ferroglobe à Montrichet-Albane reprenaient le chemin de l'usine. Pourtant, les fours n'avaient pas été rallumés. Après 4 semaines d'entretien et de menus travaux, les salariés entament une nouvelle période de chômage qui les mènera à minima jusqu'à fin octobre. Depuis début avril, la distribution du courrier connaît des problèmes dans certains secteurs d'Albertville, en particulier au Val des Roses. Une situation qui provoque des mécontentements chez de nombreux habitants. De son côté, la Poste admet des perturbations et des dysfonctionnements. Les mésaventures avec la Poste ne semblent pas se cantonner au Val des Roses. Des habitants de Saint-Sigismond, du Champ de Mars, de la place Charles-Albert, du pont Albertin ou encore de la plaine de Conflans se plaignent aussi. Idem du côté de Grignon, Gilly-sur-Isère ou encore Esserblé. Deux raisons seraient responsables de cette situation d'après le service communication de la Poste, cité par nos confrères du Dauphiné Libéré. L'absence temporaire du facteur titulaire et des dysfonctionnements affectant les badges d'accès de plusieurs immeubles. Si la Poste reste pleinement mobilisée pour assurer la continuité du service, l'entreprise rappelle qu'un numéro d'appel, non surtaxé, le 3631, est disponible du lundi au vendredi de 8h30 à 19h et le samedi de 8h30 à 13h.
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1: Peu de changements pour demain samedi avec un grand ciel bleu et ensoleillé. Quelques nuages pourraient persister par endroits, accompagnés parfois de petites averses, principalement sur les reliefs. Les températures seront encore en hausse, 9 degrés prévus le matin et jusqu'à 24 degrés dans l'après-midi. La pollinisation, ce sera orange pour le chêne, pour les graminées et le plantain. La qualité de l'air sera dégradée à Albertville et Ugine.

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1: Ok. 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
1: La Maison de l'Europe d'Albertville et de la Savoie organise une conférence exceptionnelle sur actualité des enjeux de la défense européenne le lundi 11 mai à 19h30 à la salle Seura du lycée Jean Moulin à Albertville. Le colonel Maché, chef de corps du 13e bataillon de chasseurs alpins, rencontrera le public du bassin albertvillois pour exposer le rôle actuel des militaires français dans le cadre des opérations extérieures de l'armée française dans un contexte de défense européenne. Entrée libre et gratuite. Plus d'informations sur le www.mdealbertville.fr. Le Centre socioculturel Éclat de Vie à Ugine vous propose une conférence « Soleil, oui, UV, je m'en protège. 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